0: It's really the entire population that won't be able to live there anymore, not to mention the other living beings.
1: D'ailleurs, c'est un des résultats majeurs du groupe 2 du GIEC qui dit qu'aujourd'hui 3,3 3,6 milliards de personnes vivent déjà dans des conditions très vulnérables.
0: Besides that, today 3.3 to 3.6 billion people already live in areas very vulnerable to climate change.
1: On sait qu'on va pas pouvoir atteindre les 1.5 degrés à l'échelle globale.
0: We know that we won't